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1: Merci. Bonjour tout le monde. 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
1: 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Voilà. 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
1: En attendant, conseil Jude Seidio sous affaire Industrie Taxia.
2: Oui, technicien, merci. 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
5: 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Aïe, maman, la tête a tremblé. Écoutez, je dis à nous, samedi, le 29 août, le Jouji, hein? Le Jouji, vous venez de Tilestalvon, hein, n'est-ce pas? Alors, aujourd'hui, c'est notre 35e édition, tout ce qui se passe dans notre belle ville. Alors, je nous donne des publadilla. Je nous donne des publadilla. Si nous partons de l'an de créneau, ça, pas Saint-Michel, il presque pas existé. 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Et tout d'abord, nous voulons quand même parler de l'association des quartiers français. D'abord, activité, c'est pour le 10 octobre, hein, 2026, dans le même type. Hein, et la perle retrouvée, bière toujours, même prix. Il n'y a pas changé pour rien. Et il dit nous, nous allons manger la l'eau. On prend 5 cholestérol, on va être sans produits chimiques. Alors, prix, c'est toujours 70 dollars. 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Alors, comme dit nous, soirée ZAFEM, soirée 7-5 ans, 7e anniversaire de ZAFEM, 5e anniversaire de Radio PBS, la fête hôtel Evo, centre-ville, 200 dollars, hein, n'est-ce pas? Al point bien nous. Encore, c'est pour le 6 septembre prochain. Donc, alors, PBS, BS, appelez-nous toutes, appelez-nous toutes. si nous besoin des infos concernant l'activité ça, on a fait le 54-953-36-77. Nous gagnons promo évangélique, c'est gagné 3 soirées. C'est gratuit. 27, 28 et 29, bah, évangélique, non, et bon, on nous dit c'est la 8e avenue, hein, salle CEUM. Mais demain, la salle Le Médisson, salle Le Médisson, on a payé pour lui. C'est 50 à l'avance, 60 à la porte. Alors, gagné à la Banza, cap là. Et comme du billet, sans blague, pour à la Banza dimanche, demain, bah, billet ça marche tant coup, petit pain chaud. Alors, c'est dans 87-50 de Provencher à Saint-Léonard, Le Médisson. Et bon, écoutez, là, je dis, comme moi, t'es dit nous, et puis pas oublier, nous gagnons Maître Vladimir David. Bon, j'ai depuis, Tinez Vini, là, la m'a dit, bon, mais David, parce que, écoutez, nous-mêmes, là, nous faisons des émissions, nous enregistrons émissions, toutes sortes de gens de radio, ça, et enregistrées. Alors, Tinez, t'attends des éloges, que Maître, le grand maître, avocat peuple, au bon, côté que il t'a parlé, que Tinez Salvan, c'était un idole de jeunesse, li, que les labrins du lapin de Tine Salvan, nous-mêmes qui prenons l'activité en soi, on n'a pas loin. 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
5: 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Alors, Inès, encore une fois de plus, Radio Petite Taille, d'où un gros bonsoir. Bienvenue dans Radio Petite Taille. Bienvenue à la Caillou.
7: Bonsoir Radio Petite Sky, bonsoir auditrice auditeur de Radio Petite Sky, bonsoir Michel, mon ami, bonsoir mon cousin Hébert Salvan, et puis du même coup, je salue tous mes fans qui se branchent la radio pour le moment. 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
5: 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Finesse, c'est à qui l'on rentre hier soir?
7: 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Nous nous prenons vol vers 9h15 du soir. Donc, nous arrivons dans la matinée ici. Mais nous rentrons, ce qui est important, c'est que nous rentrons et nous venons servir. Public, nous venons servir fanatique, nous venons servir famille. 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Et à soi, c'est en fait de famille, en fait d'amour, en fait d'amitié que nous parlons.
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7: Oui, exactement. Et c'est pour nous que la calme, c'est ça qu'on soit académie de musicalité. Parce que tout artiste dans le Nord passe la calme. 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Et fait mélodie, mettez accompagnement d'une chanson, pour le tap cap sorti, puis le sonner, l'autre façon que tu laisses te sauver et tout le temps sonner. Donc, musique là, je ne pas regretter ce que je t'ai embrassé, parce que je dis, mon stream, comme c'est un vote qui va, et je continue encore à donner le meilleur de moi-même partout où je passe.
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7: 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Donc ça veut dire que toutefois, que y ont artiste voulait chanter musique, nous mettons ça nous avec chanson. La seule chose, pour nous bâmes crédits, parce que si tu es accouché de quelque chose, il faut que, si l'argent n'a pas visionné, mais qu'on remercie mon visionné.
8: Oui, mais pour comprendre, si l'argent, des fois, ou même où tu as chanté, parce qu'on aime la musique pour le plaisir, et on a regardé, grand film, et soit on a regardé même dans le sport, on a regardé hockey, on a regardé baseball, vous savez, des grands d'autrefois, il n'y a pas tellement qu'on fait l'argent. Mais nouvelle génération qu'on y a, c'est des millions qui parlent. Ou regardez que nous, nous avons interprété, chanté. Si vous n'avez pas fait l'argent avec leur moyen, mais là, par exemple, vous prenez un anier à l'air, vous prenez un cadillac, vous devez piler. Nous, nous avons interprété. Et il y a fait comme. Alors, vous comprenez, ce n'est pas seulement que le plaisir. Vous parlez de comme tout. Tout ce qu'on fait pour le plaisir, mais je dis à son question de comme. Parce que moi, et pas un promoteur, mais ça arrive des fois à m'investir avec nous. Mais par exemple, dit Michel, quel est le nom? Tout est sur question de dollars US qui a parlé.
7: Oui,
8: nous disons c'est 10 000, c'est 15 000, c'est 20 000 US, y'a qu'on compte. Mais si vous avez interprété musique, ce n'est pas seulement crédit, après, bon, on peut parler de comme tout.
7: Oui, c'est vrai. Et permettez-moi de saluer BSK dans Montréal, là, qui t'a rencontré ma Orlando, qui voulait nous travailler ensemble. Et puis, salut, et représentant ici, c'est Châtelier. Qui c'est on est qui vient de belles idées et qui adore mettre avec nous tout ça pour nous faire noyau et de façon que d'autres ça parce qu'il fait bel travail j'étais rentré souvent à Montréal, et comme autrefois, j'étais toujours rentré pour une pile de production, et bien, je passe à l'Isselique et Magnette là, et me demander pour câble. Jouer avec nous pour nous faire un bel travail, ça, vous n'avez pas là.
9: Pendant qu'on parle de BF, ça va me dire, bonsoir, qui peut le faire dans l'hôtel Evo, dans le centre-ville là, à $200, tout le monde VIP, c'est pour célébrer. C'est le 5e anniversaire de PBS Radio, parce que c'est mon radio Internet, pour célébrer tous 7 ans de ZAFM. Alors, c'est le 6 novembre, et puis il y a publicité de radio. C'est samedi. Quel que soit gros événement, il n'est pas capable de passer entre nous. Ça veut dire, si nous avons fait semblant, soit pas connu, mais soit nous n'avons pas au courant, même, mais nous n'avons pas au courant. Parce que à soir, et c'est ça que fait moi profiter pour me dire Mounio. Alors, Château Promo, qui a présenté Tinès Salvan pour le samedi 29, son activité qu'a fait dans la Perle retrouvée, qui est située dans 65-66 Jari Est, c'est ancien Christina. Alors, ancien complexe Christina, vous comprenez? Donc, soirée à baptiser, soirée rétro. A gagné DJ, a gagné un pile surprise. Mes soirées, c'est $30. Mais, comme dit nous, bon cocktail là, c'est de 21h à 22h, mais c'est moun qui peut participer dans le cocktail là, c'est $50. Donc, comme dit nous, si y a moun qui voulait, là, qu'on y a, c'est pas le moment tellement. Parce que si Nest voulait vraiment bien célébrer avec. Voilà pourquoi que nous mettons son petit coup de café. Parce que monsieur voulait toucher tout, ni jeune, moins jeune, vieux, moun qui te connaît début carrière. Et je dis, aujourd'hui, qu'est-ce qu'on peut faire avec $30? Un bon McDo, ça va pas manger. Alors, c'est en façon, nous avons toute communauté à Souéa. Alors, si nous voulons quand même des infos, nous avons toujours. Les promoteurs là dans le 514, quoi que monsieur te dit, Michel, mon promoteur, pas maintenant parce que vous avez plus d'organisateurs. Écoutez, 514 et 836-87-35 ou le 514-746-50-59. Tinès, est-ce qu'on gagne l'autre monde encore qu'on t'a aimé saluer? Bon, non, avant, tout le monde n'a pas, parce que tout le monde n'a pas, qui sont à dire que tout le monde à toi pour venir écouter ou venir tendre Tinès Salvan.
7: Bon, cousins, cousines, parents, proches, famille, etc., amis, beaucoup de tout comme ça. Si tu n'as pas dit en relais, nous, avant. Si tu n'as pas dit en relais, nous, même si nous connaissons que nous avons ville là et que nous venons présenter un bel show, un show de sentiment, un show d'amour et d'amitié, donc nous invitons nous tous à mettre vini. Nous tous venus. Habillez-nous bien, habillez-nous bien, parce que nous m'environs tout le monde à côté. Nous avons déjà parlé avec les promoteurs. Vous n'avez pas les promoteurs, manager.
9: Non, mais c'est juste pas...
7: C'est son nom.
9: Oui, je comprends.
7: Il a réalisé toutes ces choses.
9: Oui.
7: C'est grâce à ses idées. Donc, je dis tout le monde au capable, tout le monde don qu'il a, tout le monde...
9: On a tout dit, non, yo.
7: Votre grand-papa me sortit dans le trou du nord.
9: Yes.
7: Donc, m'invitez-nous tous à venir, venir célébrer avec Tinès Salvan, avec promo, au château promo de M. Châtelier, qui a présenté nos gros choses. Et me promets-moi que nous allons dépasser, parce qu'il y a des chansons que vous avez l'habitude d'écouter, ni dans le CD, ni dans le spectacle, qu'on y a là, c'est remanié, c'est belle babelle fait là, dans yo, et d'après le Tinès, tout flambant neuf, qui prend le bon spectacle. Grand envergure.
9: Mais Tinès, nous connaissons, ou même Jean le chanteur de Cham Style, et nous toujours voulons accompagner la guitare nous pour nous chanter. Est-ce qu'on a fait un cappella, il y a 20-30 secondes pour nous, pour nous en avoir?
7: Ok.
9: Nous pouvons pas surprise, mais. Oui, yes. Oui. Non, mais bon, on met chanter l'homme, hein. Bon, ça va déranger. Non, mais c'est un bon choix, tout.
7: Non, bon, si c'est un choix public, ça me passe. Le moyen, on se met un coup par appli. Je me l'envers tout comme à saisie. Je compte pour aller dans l'autre vie. Oh, le moyen, dit le poids dans toute zone comme. On fait un coup de pied, bois d'homme.
10: Quel feeling, bon Dieu, quel freedom.
9: Oh! Ah, moi, j'ai cru que j'étais un petit bâtard pour vous, vous êtes bizarre.
6: Belle vocale, belle vocale.
9: Alors, comme dit-nous, à Souéa, c'est exactement ça que nous pourrons jouer dans 65-66 Jacques Est. Et comme dit-nous aussi, on est Michel qui a parlé avec vous là. Si vous voulez venir dire bonsoir, je vous promets que je vais être là, oui. Je vais être là. Vous comprenez? Alors, les femmes disent, Sinef, ou mon dernier mot, parce que l'air quasiment arrivé sur nous.
10: Oui.
9: Mon dernier mot.
10: Mon dernier mot, c'est merci Radio Petit Sky, émission Radio Petit Sky. Merci Michel, mon ami. Merci mon cousin qui m'a

0: et même l'immigration, on a retrouvé dans le 438-33-429-92. Et comme dit nous, à Soya, rendez-vous, seul rendez-vous qui gagne dans la ville là, m'a réitéré encore pour nous, c'est dans 65-66, Jari Est, si neuf salvant, nous tout le monde dans Noyo, vin bay M. Love là, Roman, vin bay M. Love là, li mérite, li déplacé pour vin. Et puis, vous voulez juste avant m'aller, si vous même vous marié, vous voulez faire un bagage de grande envergure, grandiose, ou faire un mariage ou bien un anniversaire, parce que moi-même, moun konre l'aime. Je dis, Michel, c'est 80e anniversaire, maman, et puis moun ki gen moyen. Je dis, qui artiste que tu as suggéré, mais alors, souvent, c'est même gens. À souhait, ou pral d'une activité, ça ou après. Si ne salvant son calibre d'artiste, qu'on a invité, même gens, t'as coup, d'un gros mariage qu'on a fait, moun y a invité Joseph Dieudonné la Rose, le regretter, pour ne pas le nommer. Alors, si ne salvant, c'est artiste de grand envergure, tremplin style. Vous comprenez? Alors, nous avons communiqué avec représentant bon, ici, qui dans le 5-4-8-3-6-4-7-35, ou à la rigueur, si nous oublions le numéro, si nous oublions le Michel Studio. Yes. Je ne suis pas son manager, mais m'a fait contact là. Vous comprenez? M'a fait contact là. Nous nous relèvons, nous besoin de tinef, nous mettre relèvons. Vous comprenez, refiler les managers et puis nous retrouver tinef. En tout cas, écoutez, pas bouger, ne bougez surtout pas l'aiguille de votre récepteur, car il y a maître Vladimir David, avocat peuple, cap à Terry là, 55 ans. Alors, demain, si Dieu veut, dans le cadre de Montréal Bouge, nous avons un gros invité, nous allons traiter un gros sujet avec un gros monde dans la communauté. On voit que l'habitude avec les Nafitikaye, on pas dit nos sujets, mais demain, si Dieu veut, un sujet important qui parle traiter dans Nafitikaye, comme d'habitude. En tout cas, merci infiniment, Erlan. Ah, après émission, si ne salvant pas nous tous, après émission, on comprend? On attend tout le monde, tout le monde, merci, Erlan. On se donne rendez-vous demain pour le Montréal Bouge. Merci.
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1: Bonjour, bonjour, bonjour. Bonjour Radio Petite Caille. Comment nous y est aujourd'hui? Aujourd'hui, comme nous connaissons, c'est un bon samedi. Samedi avec Maître Vladimir David sur Radio Petite Caille, joignable au 438-334-2992. 438-334-2992. Aujourd'hui, le titre de l'émission, c'est le déguerpissement. Le déguerpissement. Si nous t'ab dit en bon créole, nous t'ab dit son monde qui loue en caille, moun nan l'aller sans li pas dire ou même si moun nan te dire sans li pas respecter les règles en vigueur, les règles pour quitter un logement avant on va dire en cours de bail, on va dire. OK? Faut nous comprendre bien, m'a parlé créole avec nous, faut nous comprendre bien. Ou même qui ont locataire ou son locataire, est-ce qu'on a un droit de quitter Kaila l'air ouvlé? En fait, c'est ça bonne question, hein, oui. Est-ce qu'on a un droit de quitter Kaila l'air ouvlé? Homme, je n'en ai pas l'autre côté. Ben, là, on est le 1er août, on est le 29 août, on est le 1er septembre. Bon, est-ce qu'on a quitté Kaila comme ça? Et ma panique dit, mettre Kaila. Eh, les amis, m'ba là encore, non? Comme nous, quand on dit, non, bon, créole, là, m'di, m'lagé chat, oui? Non, non. Il y a certaines règles. N'oubliez pas que quand même on est au Canada. Au Canada, tout ce que vous faites là, il y a des règles. Il y a une loi derrière. J'ai même envie de dire des fois, même sur le ton de la plaisanterie, même pour respirer, il y a un article de loi. Même pour respirer, même pour penser, il y a un article de loi. Je plaisante bien sûr. Là, vous pouvez penser ce que vous voulez. Dès que ça va pas déranger personne, parce que c'est dans votre tête. La chose, c'est que quand vous commencez à émettre certaines opinions ou quand vous commencez à, on va dire, à parler, à dire des choses, bon, ça peut déranger des personnes. Et il y a une loi. J'en suis sûr qu'il y a une loi ou un règlement qui va venir limiter, on va dire, vos droits. Comme je l'ai déjà dit à plusieurs reprises, sachez que vos droits ne sont pas absolus. OK? Bon, on est pas sous ça de braler. Le titre que je l'ai dit, je vais le redire, c'est le déguerpissement. Le déguerpissement. Ça veut dire si on journal devant le tribunal administratif du logement et vous entendez parler du déguerpissement, vous saurez de quoi on parle. On parle du déguerpissement. Le déguerpissement, c'est vous avez pris toutes vos affaires au broté. Et après on dit mettre Kaila, homme qui était clé à la pourri ou sinon pas même dit mettre Kaila ou qui était clé à c'est les mettre Kaila ou pas payer Kaila ou sinon on a passé devant Kaila ou sinon mon deal me dit ouais mon yo aller oui les rentrer dans Kaila ouais ou t'es allé vrai mais faut nous comprendre tout c'est qu'il y a des lois qui encadrent ça. Et c'est mettre Kaila, ce propriétaire-là, le bailleur, le locateur ou locatrice a des droits. Vous pouvez pas simplement laisser votre maison comme ça et juste déménager. Vous pouvez le faire. On vous dit pas que c'est interdit de le faire, mais vous pouvez le faire. Mais il y a des lois, il y a des restrictions et aussi il y a des délais, un moment à respecter. Pour respecter tout ça, c'est que vous devez connaître vos droits. C'est à chaque fois, c'est ce qu'on dit en fait sur les ondes de Radio Petite Caille, c'est vous devez connaître vos droits. En connaissant vos droits, vous allez connaître aussi vos obligations. Vous ne pouvez pas simplement chercher à connaître vos droits sans connaître vos obligations. Parce que si vous connaissez simplement vos droits sans connaître vos obligations, c'est comme si vous vous mettez à penser que vos droits sont absolus, que vos droits n'ont pas de limites. Comme je l'ai toujours dit, c'est que vous avez des droits et il y a toujours des obligations. Ça veut dire qu'il y a toujours des limites à vos droits. Il y a toujours une contrepartie à vos droits. Sinon, ce serait des droits absolus. C'est des droits, j'en ai dit en bon créole, ça veut dire me fait ça me voulait. Donc, on est dans bon créole, nous, on gagne des fois, nous, quand nous, quand dit me fait ça me voulait. Mais dans la réalité, c'est pas vraiment ça. Vous pouvez faire ce que vous voulez, mais dans la limite de vos droits. Vous comprenez? Vous faites ce que vous voulez dans la limite de vos droits. Je prends l'exemple, un exemple banal. J'ai ma voiture. J'ai acheté ma voiture. C'est ma voiture. Je fais ce que je veux avec ma voiture. On pourrait le penser comme ça. Mais en réalité, non. Vous faites pas ce que vous voulez avec votre voiture. Je vais prendre l'exemple. Je peux pas prendre ma voiture alors que je viens de consommer une bouteille de Barbancourt. Ça, vous le savez bien. Du coup, je fais pas ce que je veux avec ma voiture. Je peux pas prendre ma voiture et je suis en train de rouler à 160, à 180 km heure et sur l'autoroute, alors que la limite c'est 100 km heure. Vous comprenez? Je peux pas faire ce que je veux alors que je sais que mon permis n'est plus valable parce que j'ai pas payé mon certificat d'immatriculation ou parce que j'ai pas payé une amende et que je sais que mon permis est suspendu. Je peux pas prendre ma voiture. Je peux pas vendre ma voiture. Vous comprenez, je peux pas vendre ma voiture parce que j'ai des restrictions par rapport à mon permis, par rapport à la vente. Dans ce cas-ci, est-ce qu'on peut dire que je fais ce que je veux de ma voiture? Ça, c'est à vous de me répondre. Mais selon moi, c'est que c'est votre voiture vraiment. Vous pouvez faire ce que vous voulez avec votre voiture, mais dans certaines limites. Il y a toujours des limites. Il y a une contrepartie. Il y a d'autres lois, du coup. Mais en même temps, parce qu'il y a beaucoup de personnes aussi qui connaissent aussi leurs obligations, qui connaissent les limites, qui connaissent leurs limites. Mais comment vous voulez connaître vos limites? Comment vous voulez simplement respecter uniquement vos limites sans vous connaissez pas vos droits? Mais quand vous faites ça, désolé de le dire, en fait, vous avez une mentalité d'esclave. Vous avez une mentalité de victime. Vous êtes une personne qui est susceptible d'être victime, d'être victimisée parce que vous connaissez oh, m'va faire ça non parce que si me fait ça, mais gardez ça mon yo ka fem. Si me fait ça, me cale en prison. Si me fait ça, yo ka bat moi. Si me fait ça, si me fait ça, si me fait ça. Mais vous savez pas vos droits, ça veut dire moins ka fait ça. Moins ka fait ça, ça veut dire ça ce sont mes droits. Voilà mes droits, je me suis battu pour mes droits, d'autres personnes se sont battues pour moi pour mes droits, mais voilà mes droits, j'ai le droit d'exercer mes droits. À l'intérieur de ce petit carré de sable, j'ai le droit de faire ce que je veux. Mais c'est simplement, je vais faire en sorte de ne pas sortir de ce carré de sable. Vous comprenez? Ou même de ne pas mettre du sable à l'extérieur même de ce carré de sable. Si je connais mes obligations, je connais mes limites, je dois aussi connaître mes droits pour ne pas être une victime. Vous comprenez? Je ne dis pas que vous devez être l'auteur non plus, hein, mais vous ne devez pas non plus être une victime. Normalement, ce n'est pas le but de la vie, non. C'est pas le but de la vie aussi d'être une victime. On va rester uniquement sur le déguerpissement. Le déguerpissement. Mais vous le savez bien, à chaque fois, je vous dis, on va travailler avec des articles du code, avec des articles d'un code. Aujourd'hui, on va être dans le code civil. dans le code civil. Je vais vous lire quand même plusieurs articles parce que ces articles-là, une fois quand vous allez commencer à parler de déguerpissement, vous devez avoir certains principes pour comprendre. Mais vous le savez bien, là, on est en 30 minutes. En 30 minutes, je ne pourrais jamais vous faire une analyse, un doctorat sur tous ces principes-là. Il vous appartient à vous aussi de faire le nécessaire, de faire le travail, d'aller approfondir, si vous voulez, les éléments de base que je vous donne. Je le dis encore, c'est des éléments de base. J'essaie simplement de vous mettre sur le chemin, de vous faciliter la chose, de vous faciliter le début. Le début, on va dire, de votre recherche. Vous allez lire quelques articles, mais après, c'est à vous, bien sûr que oui. Quand on parle de vos droits, ce sont vos droits à vous. Et si ce sont vos droits à vous, c'est aussi à vous d'aller chercher les informations, les bonnes informations. Parce que sinon, vous risquez d'être juste simplement une victime. Vous ne savez pas ce que vous devez faire parce que vous ne connaissez pas vos droits. Je prends l'exemple, je viens de trouver un travail dans le nord, du Québec, j'ai envie de prendre ce travail-là, mais je vais refuser parce que là, on est en août, le 1er septembre va arriver, etc. Je sais que mon bail s'est renouvelé le 1er juillet de cette année, du coup, je sais que je peux pas partir comme ça, mais je vais refuser le poste parce que normalement je dois rester dans mon bail jusqu'à la fin de l'année. Oui, mais j'ai presque envie de vous dire, le premier pas, c'est peut-être d'aller vous renseigner, connaître c'est quoi l'étendue de vos droits, vous connaissez vos obligations. Bon, entre guillemets, mais vous devez aussi connaître vos droits. En connaissant vos droits et vos obligations, vous allez pouvoir prendre une décision plus ou moins éclairée, en tout cas plus éclairée qu'une personne qui va prendre une décision sur un coup de tête sans connaître ses droits et ses obligations. Ça, c'est pratiquement jouer à la roulette russe, comme on dit. Si on doit vraiment parler du déguerpissement, on va voir plusieurs articles. Le premier article que je vais vous soumettre, c'est l'article 1855 du Code civil. Là, on est dans le Code civil. L'article 1855 du Code civil. Mais cet article-là, bien sûr, c'est à portée générale, mais on va en avoir besoin pour comprendre le mot déguerpissement et pour comprendre les conséquences du déguerpissement. En fait, la chronique, c'est pour vous donner des outils pour ne pas tomber dans le déguerpissement. Et si c'est maintenant, je vais parler premièrement aux locataires. Locataires, faire en sorte que vous ne tombez pas dans le déguerpissement. Et maintenant, s'il y a déguerpissement, maintenant, le deuxième volet, c'est locateur. Comment vous pouvez faire pour reconnaître dans un premier temps le déguerpissement. Et si déguerpissement il y a, c'est quoi vos droits? C'est quoi vos droits? En même temps, c'est quoi vos obligations? Je l'ai dit aussi. Ne pensez pas que vous avez uniquement des droits. C'est quoi vos droits et c'est quoi vos obligations aussi? L'article 1855 du Code civil qui se lit ainsi. Le locataire est tenu pendant la durée du bail de payer le loyer convenu et d'user du bien avec prudence et diligence. M'fek l'il banoué, cet article-là concerne beaucoup de situations. Pourquoi je lis cet article-là? Parce que l'article, si on devait faire un raccourci, l'article dit simplement, vous locataire, vous êtes tenu de payer votre loyer pendant la durée du bail, pendant toute la durée du bail. La durée de votre bail, c'est quoi? Vous avez un bail qui se termine le 30 juin 2025, qui se renouvelle le 1er juillet 2026. Vous êtes au mois de septembre, vous êtes le mois d'octobre, vous êtes au mois de novembre. Est-ce que vous avez un bail en cours ou est-ce que vous avez un bail qui a été résilié? La première question, est-ce que votre bail est en vigueur? Est-ce que votre bail est valable? Est-ce que vous avez résilié votre bail? Ben, si ces réponses sont non, votre bail est en cours. Votre bail est en vigueur. Vous avez l'obligation de payer votre loyer en vertu notamment de l'article 1855 du Code civil. Mais on va continuer. On est dans la notion du déguerpissement. L'article 1863 du Code civil. L'article 1863 du Code civil qui se lit ainsi, le premier alinéa. L'inexécution d'une obligation par l'une des parties confère à l'autre le droit de demander, outre des dommages et intérêts, l'exécution en nature dans les cas qui le permettent. Si l'inexécution lui cause à elle-même ou s'agissant d'un bail immobilier aux autres occupants un préjudice sérieux, elle peut demander la résiliation du bail, bien sûr. Alinéa 2. L'inexécution confère en outre au locataire le droit de demander une diminution de loyer. Lorsque le tribunal accorde une telle diminution de loyer, le locateur qui remédie au défaut a néanmoins le droit au rétablissement du loyer pour l'avenir. L'article 1863 du Code civil, tout l'article ne concerne pas la notion de déguerpissement, mais je l'ai lu en entier. Pourquoi je vous donne cette référence de l'article 1863? C'est simplement pour vous dire, en fait, si le bail, c'est un contrat. Le bail, c'est un contrat. L'article 1863 vient nous dire, c'est que vous devez respecter le contrat. Si vous ne respectez pas l'une des obligations du contrat, il peut avoir des conséquences. Il peut avoir des conséquences. C'est, vous pouvez demander des dommages et intérêts et vous pouvez demander l'exécution en nature et vous pouvez demander autre chose. Vous comprenez? C'est pour vous poser la base, c'est que pour vous dire en fait, le bail, c'est bien, bel et bien un contrat. Le bail, on n'a pas une obligation légale pour que le bail soit écrit. Le bail peut être verbal, hein. Il ne faut pas oublier, parce que des fois, je reçois en consultation des gens qui pensent que comme j'ai pas signé avec monsieur, j'ai pas signé avec madame, il n'y a pas de bail. Le bail n'est pas valable. Je ne suis pas dans l'obligation de renouveler le bail. Ou sinon, je viens d'acheter l'immeuble, il n'y avait pas de bail écrit entre le locataire et l'ancien locataire. Ben du coup, je n'ai aucune obligation envers cette personne-là, puisque il n'y a pas de bail. Ça, c'est faux, là. Un bail peut être verbal tout comme écrit. Mais après, on va rentrer dans d'autres considérations par rapport à la preuve, etc. Mais ce n'est pas l'objet de la chronique aujourd'hui. Mais la seule chose que je dis, en fait, c'est qu'un bail peut être verbal. Un bail, on n'a pas l'obligation que ce soit un écrit. On va continuer. Parce que je vois que le temps qui file. L'article 1890 du Code civil dit quoi? Nous dit... Le locataire est tenu à la fin du bail de remettre le bien dans l'état où il l'a reçu, mais il n'a pas tenu des changements résultant de la vétusté, de l'usure normale du bien ou d'une force majeure. L'alinéa 2. L'état du bien peut être constaté par la description ou des photographies qui en ont fait les parties. À défaut de constatation, le locataire est présumé avoir reçu le bien en bon état au début du bail. Là, on parle de la preuve. L'article 1890 nous dit quoi? Que à la fin de votre bail, vous êtes tenu de remettre le bien dans l'état où vous l'avez trouvé. Vous êtes tenu de remettre le bien, de remettre votre logement en bon état. Vous ne partez pas du logement sans faire le ménage et alors qu'il y a des trous partout dans le logement, etc. Vous avez dégradé le logement et sans penser que le locataire électeur n'a pas de voie de recours. Ça, c'est pas vrai. Mais l'article 1890 vous dit aussi, si c'est par exemple, c'est simplement de la vétusté, l'usure normale du bien ou force majeure, en fait, l'article 1890 vous dit que vous avez des moyens de défense. Et l'article 1890 dit aussi au locateur que vous avez des moyens pour aller demander au locataire, à l'ancien locataire, de vous dédommager des travaux que vous allez devoir faire pour remettre le bien en état. 1903. L'article 1903 nous dit quoi? Le loyer convenu doit être indiqué dans le bail. Il est payable par versement égaux, sauf le dernier mois qui peut être moindre. Il est aussi payable le premier jour de chaque terme, à moins qu'il n'en soit convenu autrement. L'article 1903 du Code civil nous dit quoi? Que vous devez payer votre loyer le premier de chaque mois par versement égaux. OK? Et le dernier mois, si vous avez une entente avec le locataire, vous pouvez payer par proata temporis, comme on dit. Par proata, ça veut dire si je pars le 10 septembre, ben je peux convenir avec le locataire dans la négociation, ben je vous paye 10 jours. Ça, c'est de la négociation. Ça vous appartient. OK? Le meilleur article, bon, si on devait choisir, là, pour notre chronique, la notion de déguerpissement, c'est l'article 1975 du Code civil. L'article 1975 du Code civil qui dit « Le bail est résilié de plein droit lorsque, sans motif, un locataire déguerpit en emportant ses effets mobiliers. Il peut être résilié sans autre motif, lorsque le logement est impropre à l'habitation et que le locataire l'abandonne sans en aviser le locataire. » L'article 1975 parle de deux choses, le déguerpissement et l'abandon. L'abandon, on va pas en parler, parce que là, je vois que le temps qui file, il me reste que quelques minutes. 1975, au tout début, nous dit quoi? Premièrement, que le bail est résilié de plein droit. Pourquoi je le dis? C'est que vous êtes dans le contexte où vous êtes locataire, vous arrivez dans le logement, vous voyez que votre locataire est parti. Le locataire est parti et vous trouvez ou vous ne trouvez pas les clés posées quelque part. Ou le locataire vous envoie un petit message vocal ou un petit texto pour vous dire « Écoutez, je ne suis plus là. » Ben, le locataire a déguerpi parce qu'il a emporté tous ses effets mobiliers. Ou peut-être pas tous ses effets mobiliers, mais on ne va pas rentrer dans les détails parce que je n'ai pas beaucoup de temps. OK? Mais maintenant, est-ce que moi, locataire, je peux relouer mon logement quand je veux? Ça, c'est la première question. Parce que vous avez aussi, vous, locataire, ce qu'on appelle, vous avez l'obligation de minimiser vos dommages. OK? Ça veut dire quoi? Vous devez faire en sorte de diminuer les dommages que vous pourriez réclamer au locataire. Ça veut dire que vous devez être diligent pour faire en sorte de mettre votre bien en état d'être reloué. Vous êtes d'accord avec moi? Ben, du coup, je dois me poser la première question. Est-ce que je peux relouer mon logement dès que je peux? La réponse est oui. 1975 vient de vous le dire que le bail est résilié de plein droit. Mais vous devez, en tant que locataire, faire une analyse qui est très importante. Est-ce que on est dans un état de déguerpissement? Est-ce que réellement le locataire a déguerpi? On va pas rentrer dans les détails parce que j'aurai pas assez de temps pour rentrer dans les détails. Mais cette question-là, vous devez vous poser cette question-là. Est-ce que c'est un vrai cas de déguerpissement? Faites attention. Moi, je vous conseille quand même d'appeler un avocat ou même le tribunal administratif du logement qui pourrait vous guider par rapport à cela. Vaut mieux payer une consultation d'une heure que d'aller faire face à une poursuite judiciaire et peut-être même d'autres problèmes par la suite. Ça peut même être du côté criminel, mais on va pas rentrer dans les détails. Parce que par rapport au temps qu'on a, on n'a pas beaucoup de temps, premièrement. Et deuxièmement, je ne suis pas là pour faire une consultation juridique. Je donne simplement des informations juridiques. C'est pour ça que je fais en sorte de m'attacher aux articles de loi. Maintenant, le dégapissement 1975. 1975, imaginez-vous, on est dans un cas de dégapissement. Moi, je suis locateur. Quels sont mes droits? Qu'est-ce que je peux faire? Ben, sachez que je peux déposer une action en justice, ça veut dire devant le tribunal administratif du logement, pour demander à l'ancien locataire, ce qu'on appelle, j'ai un recours, comment je pourrais le dire, c'est en indemnité de relocation. Des dommages, parce que la relocation, indemnité de relocation, en fait, on parle de quoi là? On parle de, c'est quoi l'argent que je vais devoir demander. En fait, c'est que votre bail, on prend l'exemple, la personne est partie le 1er septembre. La personne est partie le 1er septembre, vous n'aviez pas eu d'entente entre vous pour laisser la personne de partir. Mais du coup, et vous avez la personne a dégapi. On est dans un vrai cas de dégapissement. Vous avez la possibilité de réclamer une indemnité de relocation. L'indemnité de relocation, c'est quoi en fait? C'est à partir du moment où vous êtes parti, je prends un exemple, et le 1er septembre, vous êtes parti le 1er septembre 2026, mais le bail est toujours en cours. Le 1er septembre, moi, je suis en droit de vous réclamer les loyers et en termes d'indemnité de relocation, les loyers du 1er septembre jusqu'à la fin du bail, jusqu'au 30 juin 2027. Tous ces loyers-là, moi, je suis en droit de vous réclamer cet argent-là. Mais faites attention quand même, parce que le locataire va vous dire, ouais, mais vous aviez l'obligation de minimiser vos dommages. Ça veut dire que vous aviez l'obligation de proposer le bien en location et de faire en sorte de relouer le bien le plus rapidement possible. Pourquoi? Parce que l'indemnité de relocation, c'est l'indemnité que vous allez devoir pouvoir demander pendant que votre logement est vide. Vous avez une perte de loyer. Mais si vous trouvez une personne, pour relouer, j'ai envie de dire à partir du 1er octobre, mais vous allez pouvoir demander à l'ancien locataire uniquement un mois parce que votre logement est resté vide uniquement un mois. C'est ça. Vous pouvez aussi demander à l'ancien locataire des dommages et intérêts. Si le locataire est parti sans laisser de nouvelles adresses, parce que là, vous allez devoir payer une entreprise pour faire ce qu'on appelle un dépistage pour trouver la nouvelle adresse, vous pouvez demander ces frais-là aussi. Des frais de publicité, vous pouvez demander ces frais-là aussi. Des frais bancaires, ça dépend de la situation. Vous pouvez réclamer aussi ces frais-là. Vous pouvez aussi réclamer les loyers, par exemple, si la personne est partie le 1er septembre, mais la personne n'avait pas payé son loyer, je prends l'exemple du mois de juillet, août, etc. Vous pouvez aussi réclamer ces loyers-là parce que cette personne-là est partie sans vous payer ces loyers-là. Vous voyez, je suis en train de parler vite, c'est parce que mon temps est déjà vraiment pratiquement écoulé. Mais sachez que l'information de base que je devais vous donner, c'est que pour le locataire qui veut partir, pour ne pas être en situation de dégapissement, sachez que vous avez la possibilité d'envoyer au locataire un avis de non-reconduction du bail. Un avis de non-reconduction du bail, un avis de non-reconduction du bail. Cette fois-ci, il faut regarder les articles 1946 et suivants du Code civil. Vous envoyez un avis de non-reconduction du bail entre 3 et 6 mois avant la fin du bail. Entre 3 et 6 mois avant la fin du bail, s'il vous plaît. Un avis de non-reconduction. Mais par contre, si le locataire vous a envoyé un avis d'augmentation, dans l'avis d'augmentation, vous avez la possibilité de lui dire, écoutez, je refuse votre augmentation et je quitte mon logement à la fin du bail. Là, on n'est pas en situation de déguerpissement parce que votre bail n'est plus en vigueur au moment où vous allez laisser votre logement. Ça veut dire au 1er juillet, votre bail n'est plus en vigueur. On n'est plus dans une situation de déguerpissement. Ça veut dire vous envoyez soit un avis de non-reconduction du bail entre 3 à 6 mois ou sinon vous attendez quand on vous envoie, le locataire vous envoie l'avis d'augmentation, mais vous répondez en disant que je ne compte pas renouveler mon bail à la fin de mon bail. Mes amis, temps passé tellement vite, m'abdinou, merci beaucoup, nous t'es sur Radio Petite Caille, à samedi prochain, au revoir.

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0: 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Kaya Monseigneur Pierre-André Dumas, évêque du diocèse d'Ansavo et de Miragouane. Monsieur le Premier ministre, mesdames, messieurs les membres du gouvernement, assez, c'est assez, c'en est trop. Combien de morts faudra-t-il encore? Combien de familles massacrées? Combien d'enfants terrorisés? Combien de maisons incendiées? Combien de déplacés jetés sur les routes? Combien de communes livrées à la terreur avant que l'État haïtien ne se lève enfin avec toute la force de sa responsabilité? Aujourd'hui, Kinskoff est touché par la terreur. Kinskoff pleure, Kinskoff saigne, Kinskoff enterre ses morts. Et avec Kinskoff, c'est Haïti tout entière qui est une nouvelle fois crucifiée. Dans la nuit du 23 au 24 août 2026, des hommes lourdement armés ont semé la terreur, ont semé la mort et la désolation. Des dizaines de personnes ont été assassinées, des blessés, des disparus, des familles décimées, des maisons incendiées. Même une église accueillant des personnes déplacées par la violence n'a pas été épargnée. Et derrière chaque chiffre, il y a un visage. Derrière chaque corps, il y a une vie. Derrière chaque victime, il y a une mère, un père, un enfant, une sœur, un frère, une famille, une espérance. Ce ne sont pas des statistiques, ce sont les enfants d'Haïti. Monsieur le Premier ministre, il arrive un moment dans l'histoire d'une nation où se taire devant mot devient moralement impossible. Ce moment est arrivé. Nous ne pouvons plus nous contenter de communiquer avec les massacres. Nous ne pouvons plus condamner après que les citoyens ont été assassinés. Nous ne pouvons plus promettre des renforts après que les maisons ont brûlé. Nous ne pouvons plus compter les morts pendant que les groupes armés comptent les territoire qu'il conquiert. La sécurité de la population n'est pas une faveur que l'État accorde. Elle est l'une de ses obligations premières. Un État existe d'abord pour la vie. Un gouvernement gouverne d'abord pour protéger son peuple. Lorsque des populations annoncent qu'elles sont menacées, Eve doit être protégée avant le massacre et non consolée seulement après le massacre. Voilà pourquoi notre question n'est plus seulement politique. Elle est morale, elle est historique, elle est une question de conscience. Combien de morts faudra-t-il encore pour que la protection de la vie humaine devienne l'urgence absolue de l'État haïtien? Après tant de massacres, tant de kidnappings, tant d'incendies, tant de déplacements et tant de familles détruites. Notre peuple ne veut plus seulement entendre « nous condamnons ». Il veut entendre et voir « nous protégeons, nous intervenons, nous désarmons, nous poursuivons les criminels, nous rétablissons l'autorité de l'État, nous sauvons des vies ». Monsieur le Premier ministre, au nom de chaque humanité commune, au nom de la dignité inviolable de chaque Haïtienne et de chaque Haïtien, au nom des enfants qui ont encore le droit de grandir dans leur pays sans apprendre à reconnaître le bruit des armes avant même d'avoir appris à lire. J'en appelle solennellement à votre conscience et à celle de tout votre gouvernement. Il faut immédiatement un plan national d'urgence de sécurité visible, condamné, évalué et assorti de responsabilités clairement établies. Il faut protéger sans délai Kinskoff et les autres zones menacées. Il faut mobiliser toutes les forces légales disponibles à la République pour empêcher de nouveaux massacres. Il faut porter assistance aux blessés, aux déplacés, aux orphelins et aux familles endeuillées. Il faut identifier les responsabilités, poursuivre les auteurs et leurs complices et mettre fin à cette culture d'impunité qui tue notre peuple presque autant que les armes. Et lorsque les menaces de massacre sont connues à l'avance, l'État doit agir à l'avance, car gouverner, c'est prévoir. Et prévoir, lorsqu'il s'agit de vie humaine, c'est protéger. Plus jamais un massacre annoncé auquel répondrait un État arrivé trop tard. Nous demandons également à la communauté internationale de ne pas regarder Haïti mourir à petit feu. La solidarité internationale ne peut pas se réduire à des déclarations de préoccupation pendant qu'un peuple est pris en otage. Mais ne nous trompons pas, la première responsabilité demeure haïtienne. Monsieur le Premier ministre, je vous parle non comme un adversaire politique, mais comme un pasteur de l'Église et un fils d'Haïti qui refuse de s'habituer à la mort de son peuple. Je vous parle au nom de ceux qui n'ont pas de voix parce qu'une balle leur a enlevé la vie. Je vous parle au nom des mères qui cherchent leurs enfants, au nom des enfants devenus orphelins, au nom des familles déplacées, au nom des vieillards qui ne savent plus où fuir, au nom de cette jeunesse qui se demande chaque jour s'il lui reste encore un avenir sur la terre de ses ancêtres. Je vous dis avec respect, mais avec toute la force de ma conscience. Assez, c'est assez, c'en est trop. Haïti ne peut pas devenir un immense cimetière où nous viendrons périodiquement déposer des fleurs, réciter des condoléances et publier des communiqués. La République doit se lever. L'État doit reprendre sa place. La police doit pouvoir accomplir sa mission. Les criminels doivent être désarmés et traduits devant la justice. Et le peuple doit pouvoir vivre. Car le premier droit d'un peuple, c'est de survivre. C'est de vivre libre, de vivre debout, de vivre sans peur, de vivre dans sa maison, de cultiver sa terre, d'envoyer ses enfants à l'école, de prier dans son église, de dormir la nuit sans se demander si l'aube le retrouvera encore vivant. Monsieur le Premier ministre, l'heure n'est plus aux paroles, l'heure est à l'action. L'histoire nous regarde, les morts nous interrogent, les survivants nous supplient. Les générations futures nous demanderont ce que nous avons fait lorsque la nation était au bord de l'abîme. Et Dieu lui-même nous pose aujourd'hui l'antique question adressée à Caïn. Qu'as-tu fait de ton frère? Que personne demain ne puisse répondre. Suis-je le gardien de mon frère? Oui, nous sommes les gardiens de nos frères et de nos sœurs. Et l'État, plus que quiconque, est responsable de la protection de ses citoyens. Kinskoff ne doit pas devenir un massacre de plus dans nos archives nationales. Que Kinskoff devienne plutôt le point de rupture, le moment où Haïti tout entière a dit « Assez, plus de massacres, plus d'impunité, plus d'abandon. Nous voulons la sécurité. Nous voulons la justice. Nous voulons l'état de droit. Nous voulons pouvoir vivre dans notre propre pays. Et aux familles des victimes, aux blessés, aux déplacés et à toute la population meurtrie de Kinskoff, nous disons, vous n'êtes pas seuls. L'Église pleure avec vous. L'Église prie avec vous. L'Église élève aussi sa voix avec vous. Que le sang versé de nos frères et sœurs ne soit pas un sang oublié. Que leur mort réveille nos consciences. Que Dieu protège Kinskoff. Que Dieu protège notre peuple. Que Dieu sauve Haïti. Prière pour les victimes de Kinskoff et pour Haïti. En cet instant de douleur, Seigneur, nos lèvres semblent fermées pour une énorme pierre. Nos lèvres semblent fermées par une énorme pierre, semblable à celle qui fermait le tombeau de ton fils. Kinskoff a saigné, Kinskoff a brûlé, Kinskoff pleure ses enfants. Des vies innocentes ont été fauchées, des familles décimées, des maisons incendiées, des enfants terrorisés, tout un peuple blessé. Et du fond de notre détresse, monte vers toi notre cri. De profundis clamavi ad te domine. Des profondeurs, je crie vers toi, Seigneur. Seigneur, écoute-nous. Vers qui pourrions-nous porter notre plainte, sinon vers toi? Ô Dieu de la vie et de la mort, nous avons prié pour que cesse la violence. Nous avons prié pour que les armes se taisent. Nous avons prié pour que nos enfants puissent vivre. Et pourtant, Seigneur, ils sont morts. Pourquoi encore tant de sang innocent? Pourquoi Haïti doit-elle sans cesse ensevelir ses enfants? Nous ne comprenons pas. Mais au cœur même de notre foi blessée, nous croyons que tu n'as abandonné aucune de ces victimes, car ton Fils nous l'a promis. Je suis la résurrection et la vie. La mort n'aura donc pas le dernier mot. Les armes n'auront pas le dernier mot. Les gangs n'auront pas le dernier mot. La vie aura le dernier mot. L'amour aura le dernier mot. Dieu aura le dernier mot. Seigneur, écoute-nous. Père de miséricorde, reçois chacune des victimes de Kinskoff. Elles ne sont pas pour toi des chiffres. Elles ont un nom, un visage, une histoire, une famille. Essuie toutes larmes de leurs yeux et accueille-les dans la lumière. Console les familles endeuillées. Guéris les blessés, protège les déplacés, rassure les enfants qui tremblent encore. Seigneur, écoute-nous, donne-nous la grâce de pardonner. Mais que jamais notre pardon ne devienne complice avec l'injustice. Pardonner n'est pas oublier. Pardonner n'est pas renoncer à la vérité. Pardonner n'est pas laisser des criminels continuer à tuer. Donnez-nous un pardon qui libère les cœurs et une justice qui protège les innocents. Réveille, Seigneur, la conscience de ceux qui gouvernent eux. Rappelle-leur que l'autorité n'est pas un privilège, mais une responsabilité devant le peuple, devant l'histoire et devant toi. Donne à ceux qui dirigent le pays la sagesse de prévoir, le courage de décider et la force d'agir. Car protéger la vie n'est pas une faveur faite au peuple, c'est le premier devoir de l'État. Seigneur, écoute-nous. Et maintenant, Seigneur, nous te confions notre chère Haïti, cette terre qui a brisé les chaînes de l'esclavage ne peut pas devenir prisonnière de la peur et de la mort. Nous ne voulons pas compter nos morts, nous voulons protéger nos vivants. Alors, notre prière devient aujourd'hui un cri. Assez de sang, assez de massacres, assez d'enfants orphelins, assez de familles détruites, assez de peur, assez de silence. Désarme les mains qui tuent, convertis les cœurs endurcis, réveille les consciences, relève ceux qui sont tombés, console ceux qui pleurent, protège ceux qui vivent encore, et que Kinskoff ne soit pas simplement le nom d'un massacre de plus, mais le cri qui réveille Haïti. Lorsque toutes les portes semblent fermées, Seigneur, rappelle-nous que la pierre du tombeau n'a pas été le dernier mot de l'histoire. La pierre a été roulée, le tombeau s'est ouvert, le Christ est ressuscité. C'est pourquoi même aujourd'hui, nous osons encore croire, nous osons encore espérer, nous osons encore proclamer, Haïti ne mourra pas. Notre-Dame du Perpétuel Secours, patronne d'Haïti, protège ton peuple. Notre-Dame des douleurs, toi qui es restée debout au pied de la croix, reste toujours auprès des familles de Kinskoff. Que Dieu console Kinskoff. Que Dieu protège notre peuple. Que Dieu sauve Haïti. Seigneur, écoute-nous. Amen. 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